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0: 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Il est 6h.
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1: Bonjour à toutes et à tous et bienvenue dans votre journal quotidien sur BPM. Dans l'actualité de ce lundi 11 mai, nous commencerons avec ce fait divers. Un homme a été aperçu nu par des enfants à Muy, puis à Vernon. Un concert célébrant le jumelage entre Vernon et Bad Kissingen aura lieu ce samedi. Ensuite, la foire à tout de Pressagny-l'Orgueilleux aura lieu dimanche. Et enfin, nous terminerons ce journal avec artistes de talent. À la fin du mois d'avril, alors qu'une femme accompagnée de ses trois petits-enfants, âgés entre 7 et 8 ans, se promenait sur le bord de Seine à Muy, un homme d'une cinquantaine d'années a été aperçu complètement nu. Il venait de se baigner dans la Seine et rejoignait son domicile. Les enfants étant choqués, le maire de Muy a réagi et déposé un arrêté le 5 mai, interdisant à toute personne de circuler ou de se baigner en état de nudité partielle ou totale en voie publique. L'élu a tenu à rajouter qu'il ne pensait pas à un cas d'exhibitionnisme, mais plutôt de maladresse dans cette situation. Venez célébrer trois décennies d'amitié et de musique. À l'occasion du 30e échange musical du jumelage entre Vernon et Bad Kissingen, le comité de jumelage de Vernon vous convie à une soirée exceptionnelle placée sous le signe de l'harmonie franco-allemande le 16 mai à 21h. La majestueuse collégiale de Vernon résonnera des chefs-d'œuvre de Mendelssohn et Haydn. Ce concert unique réunira sur scène la cantoreille de Bad Kissingen et le chœur Chorus Semper Virette. Et puis à Pressagny l'Orgueilleux, l'association La Maison pour Tous vous invite à sa traditionnelle foire à tout le dimanche 17 mai. Que vous soyez chasseur de trésors ou que vous souhaitiez vider vos placards, c'est le rendez-vous convivial à ne pas manquer. Rendez-vous ce dimanche 17 mai de 8h à 18h sur la place du village de Pressagny l'Orgueilleux. Nous terminons ce journal à Gagny où l'association Artistes de Talent va organiser un nouvel événement Hip Hop Summer le 30 mai. Le président Stéphane Marinkovic a répondu à nos questions et commence par nous présenter son association.
2: Alors Artistes de Talent, elle a deux branches. Il y a une branche promotion artistique, en fait c'est un collectif d'artistes en tout genre, magiciens, danseurs, rappeurs, hypnotiseurs. C'est vraiment large. Et donc, à travers tout ça, on fait des événements, des clips vidéo, des projets. Et l'autre branche, c'est l'école de danse hip-hop. Bah, ça passe très bien. En fait, elle est survenue au fur et à mesure. Parce qu'en fait, moi, j'ai fait deux écoles de danse. J'ai fait la Juste Debout School et le CFD à Cergy. De là, je me suis dit, bah, pourquoi pas justement aussi mettre en avant la génération de demain en danse. Et de les former, puis de faire en fait un groupe de danse, par la suite faire des tournées, des événements, etc. C'est ça l'objectif avec l'école de danse aussi. L'idée m'est survenue en 2015. Je regardais en fait avec un ami des vidéos, et en fait on est tombé sur une vidéo d'un SDF qui chantait super bien, et on s'est dit mais pourquoi ces gens-là ils sont pas vus du grand public. Et de là, on s'est dit, bah, on va construire une plateforme qui va permettre à toutes les personnes qui ont du talent, qui ne sont pas vues du grand public, justement, d'être vues.
1: Stéphane Marinkovic nous présente ce gros événement de l'association Hip Hop Summer le 30 mai, et qui est une fusion des deux événements organisés jusque-là par Artistes de Talent.
2: L'année dernière, il y avait Battle de Hip Hop et Normandie de Talent. Et du coup, je les ai fusionnés pour faire Hip Hop Summer, pour faire un 2 en 1. Et du coup, en fait, vous allez retrouver des battles de danse et des artistes, des animations de danse. Parce que sur Battle de Hip-Hop, il y avait notamment que des battles. Et sur Normandie de Talent, il y avait que des artistes. Et là, on a fusionné les deux. Donc, on a les battles plus les animations.
1: Et il nous en dit plus sur le déroulé de cette journée du 30 mai où l'entrée est gratuite pour les moins de 6 ans et pour ceux qui participent au battle, et 10€ l'entrée par personne.
2: On va commencer à 11h avec les présélections. Donc on a déjà une centaine de participants qui sont déjà inscrits avec différentes écoles, donc l'école Artistes de Talent. Ensuite on a aussi l'école Savoir-Faire de Val-de-Reuil et l'école AF School Zoo de Louvre dans le 95. Et donc à 11h jusqu'à 12h30, il y aura les présélections. Et ensuite, il y aura une petite pause entre deux. Et on ouvrira les portes à 13h30 jusqu'à 14h30. Et l'événement commencera à 14h30. Et s'enchaînera en fait par la suite avec les battles. Et entre chaque battle, il y aura des animations. Donc de 14h30 jusqu'à 16h30. Et ensuite, Après 16h30, il y aura l'atelier graph, 16h30 jusqu'à 18h30, et entre deux, il y aura l'atelier DJ. Pour cette année, j'ai mis des rappeurs, des danseurs de différentes danses. Il y aura de la danse afro, il y aura du breakdance, il y aura de la K-pop et il y aura du hip-hop.
1: Et on retrouvera un atelier graph également qui cartonne tous les ans.
2: Parce qu'on m'a demandé l'année dernière, c'était dommage, parce que sur Hip-Hop de Talent, donc ça c'est la première édition il y a 2 ans, j'avais mis du graph et je l'avais enlevé donc l'année dernière et on m'a beaucoup demandé justement cet atelier et j'ai décidé de le remettre. Et donc en fait c'est sur tirage au sort, donc le prix est de 2 euros et vous êtes tiré au sort, il y a 48 personnes qui sont sélectionnées et vous êtes accompagné par un professionnel qui s'appelle Antu.
1: Et puis des stands et des partenaires permettent la réalisation de Hip Hop Summer le 30 mai à l'espace Edmond-Lemoine de Gagny.
2: Merci à eux d'ailleurs, nos sponsors et partenaires. Donc les sponsors, on a le département de l'Eure, on a la mairie de Gagny, on a Audio System, on a Leclerc Sport Annette, le Crédit Agricole Normandie Seine. Ensuite, au niveau des partenaires, on a Crochet des Pirates, Association Savoir-Faire, AF Schools Go, Rings, Birose, Ludopins, Otaku Tengoku, La Maison Otaku, One Park Vernon, BSC Digital, Antugraph, Video in the Box, Kera Photo, Sozo Prod, L3N, BOG Crew, Sackle, Krisa, Flo. Pour la restauration, il y aura les délices de Gagny qui sera de 11h jusqu'à 14h30. Et ensuite, il y a la buvette qui est ouverte toute la journée à partir de 11h.
1: Et Stéphane Marinkovic conclut avec la volonté de l'association d'organiser l'an prochain un événement spécifique sur le graph.
2: Vu qu'on peut en prendre que 48, on n'a que 2 heures devant nous, on ne pourra pas faire passer tout le monde. J'ai la volonté en fait de faire en fait un événement spécial graffiti et beatbox et de faire ça dans toute une journée, comme ça toutes les personnes peuvent profiter de l'atelier.
1: C'est la fin de ce journal. Excellente journée à l'écoute des programmes de BPM.
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0: 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Il est 7h.
1: Bonjour, il faudra attendre 24 heures pour savoir si le patient français évacué du navire de croisière MV Onduce est effectivement porteur de l'antavirus. Le paquebot a débarqué ses passagers ce dimanche à Tenerife après la découverte d'un foyer infectieux. 4 autres Français sont considérés comme contacts à haut risque et placés à l'isolement. Les dernières évacuations du navire sont prévues ce lundi après-midi selon les autorités sanitaires. Le baril de Brent repart à la hausse ce matin alors que l'ouverture du détroit d'Ormuz semble encore s'éloigner. Le président américain Donald Trump a en effet jugé la posture iranienne inacceptable après le rejet du plan de paix américain. L'Iran menace par ailleurs Paris et Londres d'une riposte immédiate et décisive en cas de déploiement militaire pour sécuriser le détroit, alors qu'Emmanuel Macron assure que la France n'envisage aucune intervention. Emmanuel Macron qui poursuit sa tournée africaine de 5 jours après une étape en Égypte pour inaugurer le nouveau campus de l'Université de la Francophonie. Le président français se rend au Kenya ce lundi et mardi. Il va co-présider à Nairobi le sommet Africa Forward. 8 semaines après l'ouverture du procès en appel sur le financement libyen de sa campagne de 2007, l'heure est aux réquisitions pour Nicolas Sarkozy. Durant 3 jours, le parquet général détaillera l'accusation contre les 10 prévenus avant de requérir des peines ce mercredi. De son côté, l'ex-président de la République rejette fermement ses soupçons et promet de mobiliser toutes ses forces pour prouver son innocence et laver son honneur. Édouard Philippe, lui, a lancé officiellement sa course à l'Élysée. Réuni hier à Reims avec les cadres de son parti Horizon, l'ancien Premier ministre a annoncé la création d'une direction de campagne collégiale. 250 inventions ont été présentées à la 125e édition du concours Lépine ce week-end à Paris. Le fameux concours a décerné sa plus prestigieuse distinction à Monsieur Turbino, un dispositif sous-marin qui permet d'aspirer déchets et microplastiques sans perturber la vie marine. Enfin, on termine avec du sport et du football. 33e journée de Ligue 1 ce week-end. Le Paris Saint-Germain l'a emporté 1-0 contre Brest et n'est plus qu'à un petit point du titre. Lille grimpe sur le podium après son succès 1-0 à Monaco, tandis que Lyon chute à Toulouse 2-1. Rennes bat le Paris FC 2-1. Marseille gagne au Havre 1-0. Et Auxerre domine Nice 2-1.
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1: Bonjour à toutes et à tous et bienvenue dans votre journal quotidien sur BPM. Dans l'actualité de ce lundi 11 mai, nous commencerons avec ce fait divers. Un homme a été aperçu nu par des enfants à Muy. Puis à Vernon, un concert célébrant le jumelage entre Vernon et Bad Kissingen aura lieu ce samedi. Ensuite, la foire à tout de Pressani l'Orgueilleux aura lieu dimanche. Et enfin, nous terminerons ce journal avec artistes de talent. À la fin du mois d'avril, alors qu'une femme accompagnée de ses trois petits-enfants âgés entre 7 et 8 ans se promenait sur le bord de Seine à Muy, un homme d'une cinquantaine d'années a été aperçu complètement nu. Il venait de se baigner dans la Seine et rejoignait son domicile. Les enfants étant choqués, le maire de Muy a réagi et déposé un arrêté le 5 mai, interdisant à toute personne de circuler ou de se baigner en état de nudité partielle ou totale en voie publique. L'élu a tenu à rajouter qu'il ne pensait pas à un cas d'exhibitionnisme, mais plutôt de maladresse dans cette situation. Venez célébrer trois décennies d'amitié et de musique. À l'occasion du 30e échange musical du jumelage entre Vernon et Bad Kissingen, le comité de jumelage de Vernon vous convie à une soirée exceptionnelle placée sous le signe de l'harmonie franco-allemande le 16 mai à 21h. La majestueuse collégiale de Vernon résonnera des chefs-d'œuvre de Mendelssohn et Haydn. Ce concert unique réunira sur scène la cantoreille de Bad Kissingen et le chœur Chorus Semper Viret. Et puis à Pressani l'Orgueilleux, l'association La Maison pour Tous vous invite à sa traditionnelle foire à tout le dimanche 17 mai. Que vous soyez chasseur de trésors ou que vous souhaitiez vider vos placards, c'est le rendez-vous convivial à ne pas manquer. Rendez-vous ce dimanche 17 mai de 8h à 18h sur la place du village de Pressani l'Orgueilleux. Nous terminons ce journal à Gagny où l'association Artistes de Talent va organiser un nouvel événement Hip Hop Summer le 30 mai. Le président Stéphane Marinkovic a répondu à nos questions et commence par nous présenter son association.
2: Alors Artistes de Talent, elle a deux branches. Il y a une branche promotion artistique, en fait c'est un collectif d'artistes en tout genre, magiciens, danseurs, rappeurs, hypnotiseurs. C'est vraiment large. Et donc, à travers tout ça, on fait des événements, des clips vidéo, des projets. Et l'autre branche, c'est l'école de danse hip-hop. Bah, ça passe très bien. En fait, elle est survenue au fur et à mesure, parce qu'en fait, moi, j'ai fait deux écoles de danse. J'ai fait la Juste Debout School et le CFD à Cergy. De là, je me suis dit, bah, pourquoi pas justement aussi mettre en avant la génération de demain en danse. Et de les former, puis de faire en fait un groupe de danse, par la suite faire des tournées, des événements, etc. C'est ça l'objectif avec l'école de danse aussi. L'idée m'est survenue en 2015. Je regardais en fait avec un ami des vidéos, et en fait on est tombé sur une vidéo d'un SDF qui chantait super bien, et on s'est dit mais pourquoi ces gens-là ils sont pas vus du grand public. Et de là on s'est dit on va construire une plateforme qui va permettre à toutes les personnes qui ont du talent, qui sont pas vues du grand public, justement d'être vues.
1: Stéphane Marinkovic nous présente ce gros événement de l'association Hip Hop Summer le 30 mai, et qui est une fusion des deux événements organisés jusque-là par Artistes de Talent.
2: L'année dernière, il y avait Battle de Hip Hop et Normandie de Talent, et du coup je les ai fusionnés pour faire Hip Hop Summer, pour faire un 2 en 1. Et du coup, en fait, vous allez retrouver des battles de danse et des artistes, des animations de danse. Parce que sur Battle de Hip-Hop, il y avait notamment que des battles. Et sur Normandie de Talent, il y avait que des artistes. Et là, on a fusionné les deux. Donc, on a les battles plus les animations.
1: Et il nous en dit plus sur le déroulé de cette journée du 30 mai où l'entrée est gratuite pour les moins de 6 ans et pour ceux qui participent au battle, et 10€ l'entrée par personne.
2: On va commencer à 11h avec les présélections. Donc on a déjà une centaine de participants qui sont déjà inscrits avec différentes écoles, donc l'école Artistes de Talent. Ensuite on a aussi l'école Savoir-Faire de Val-de-Reuil et l'école AF School Zoo de Louvre dans le 95. Et donc à 11h jusqu'à 12h30, il y aura les présélections. Et ensuite, il y aura une petite pause entre deux. Et on ouvrira les portes à 13h30 jusqu'à 14h30. Et l'événement commencera à 14h30. Et s'enchaînera en fait par la suite avec les battles. Et entre chaque battle, il y aura des animations. Donc de 14h30 jusqu'à 16h30. Et ensuite, Après 16h30, il y aura l'atelier graph, 16h30 jusqu'à 18h30, et entre deux, il y aura l'atelier DJ. Pour cette année, j'ai mis des rappeurs, des danseurs de différentes danses. Il y aura de la danse afro, il y aura du breakdance, il y aura de la K-pop et il y aura du hip-hop.
1: Et on retrouvera un atelier graph également qui cartonne tous les ans.
2: Parce qu'on m'a demandé l'année dernière, c'était dommage, parce que sur Hip-Hop de Talent, donc ça c'est la première édition il y a 2 ans, j'avais mis du graph et je l'avais enlevé donc l'année dernière et on m'a beaucoup demandé justement cet atelier et j'ai décidé de le remettre. Et donc en fait c'est sur tirage au sort, donc le prix est de 2 euros et vous êtes tiré au sort, il y a 48 personnes qui sont sélectionnées et vous êtes accompagné par un professionnel qui s'appelle Antu.
1: Et puis des stands et des partenaires permettent la réalisation de Hip Hop Summer le 30 mai à l'espace Edmond-Lemoine de Gagny.
2: Merci à eux d'ailleurs, nos sponsors et partenaires. Donc les sponsors, on a le département de l'Eure, on a la mairie de Gagny, on a Audio System, on a Leclerc Sport Annette, le Crédit Agricole Normandie Seine. Ensuite, au niveau des partenaires, on a Crochet des Pirates, Association Savoir-Faire, AF Schools Go, Rings, Biroz, Ludopins, Otaku Tengoku, La Maison Otaku, One Park Vernon, BSC Digital, Antugraph, Video in the Box, Kera Photo, Sozo Prod, L3N, BOG Crew, Sackle, Krisa, Flo. Pour la restauration, il y aura les délices de Gagny qui sera de 11h jusqu'à 14h30 et ensuite il y a la buvette qui est ouverte toute la journée à partir de 11h.
1: Et Stéphane Marinkovic conclut avec la volonté de l'association d'organiser l'an prochain un événement spécifique sur le graph.
2: Vu qu'on peut en prendre que 48, on n'a que 2 heures devant nous, on ne pourra pas faire passer tout le monde. J'ai la volonté en fait de faire en fait un événement spécial graffiti et beatbox et de faire ça dans toute une journée, comme ça toutes les personnes peuvent profiter de l'atelier.
1: C'est la fin de ce journal. Excellente journée à l'écoute des programmes de BPM.
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0: 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Il est 8h.
1: Bonjour, il faudra attendre 24 heures pour savoir si le patient français évacué du navire de croisière MV Onduce est effectivement porteur de l'antavirus. Le paquebot a débarqué ses passagers ce dimanche à Tenerife après la découverte d'un foyer infectieux. 4 autres Français sont considérés comme contacts à haut risque et placés à l'isolement. Les dernières évacuations du navire sont prévues ce lundi après-midi selon les autorités sanitaires. Le baril de Brent repart à la hausse ce matin alors que l'ouverture du détroit d'Ormuz semble encore s'éloigner. Le président américain Donald Trump a en effet jugé la posture iranienne inacceptable après le rejet du plan de paix américain. L'Iran menace par ailleurs Paris et Londres d'une riposte immédiate et décisive en cas de déploiement militaire pour sécuriser le détroit, alors qu'Emmanuel Macron assure que la France n'envisage aucune intervention. Emmanuel Macron qui poursuit sa tournée africaine de 5 jours après une étape en Égypte pour inaugurer le nouveau campus de l'Université de la Francophonie. Le président français se rend au Kenya ce lundi et mardi. Il va co-présider à Nairobi le sommet Africa Forward. 8 semaines après l'ouverture du procès en appel sur le financement libyen de sa campagne de 2007, l'heure est aux réquisitions pour Nicolas Sarkozy. Durant 3 jours, le parquet général détaillera l'accusation contre les 10 prévenus avant de requérir des peines ce mercredi. De son côté, l'ex-président de la République rejette fermement ses soupçons et promet de mobiliser toutes ses forces pour prouver son innocence et laver son honneur. Édouard Philippe, lui, a lancé officiellement sa course à l'Élysée. Réuni hier à Reims avec les cadres de son parti Horizon, l'ancien Premier ministre a annoncé la création d'une direction de campagne collégiale. 250 inventions ont été présentées à la 125e édition du concours Lépine ce week-end à Paris. Le fameux concours a décerné sa plus prestigieuse distinction à Monsieur Turbino, un dispositif sous-marin qui permet d'aspirer déchets et microplastiques sans perturber la vie marine. Enfin, on termine avec du sport et du football. 33e journée de Ligue 1 ce week-end, le Paris Saint-Germain l'a emporté 1-0 contre Brest et n'est plus qu'à un petit point du titre. Lille grimpe sur le podium après son succès 1-0 à Monaco, tandis que Lyon chute à Toulouse 2-1. Rennes bat le Paris FC 2-1. Marseille gagne au Havre 1-0 et Auxerre domine Nice 2-1.
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1: Bonjour à toutes et à tous et bienvenue dans votre journal quotidien sur BPM. Dans l'actualité de ce lundi 11 mai, nous commencerons avec ce fait divers. Un homme a été aperçu nu par des enfants à Muy. Puis à Vernon, un concert célébrant le jumelage entre Vernon et Bad Kissingen aura lieu ce samedi. Ensuite, la foire à tout de Pressani l'Orgueilleux aura lieu dimanche. Et enfin, nous terminerons ce journal avec artistes de talent. À la fin du mois d'avril, alors qu'une femme accompagnée de ses trois petits-enfants âgés entre 7 et 8 ans se promenait sur le bord de Seine à Muy, un homme d'une cinquantaine d'années a été aperçu complètement nu. Il venait de se baigner dans la Seine et rejoignait son domicile. Les enfants étant choqués, le maire de Muy a réagi et déposé un arrêté le 5 mai, interdisant à toute personne de circuler ou de se baigner en état de nudité partielle ou totale en voie publique. L'élu a tenu à rajouter qu'il ne pensait pas à un cas d'exhibitionnisme, mais plutôt de maladresse dans cette situation. Venez célébrer trois décennies d'amitié et de musique. À l'occasion du 30e échange musical du jumelage entre Vernon et Bad Kissingen, le comité de jumelage de Vernon vous convie à une soirée exceptionnelle placée sous le signe de l'harmonie franco-allemande le 16 mai à 21h. La majestueuse collégiale de Vernon résonnera des chefs-d'œuvre de Mendelssohn et Haydn. Ce concert unique réunira sur scène la cantoreille de Bad Kissingen et le chœur Chorus Semper Viret. Et puis à Pressani l'Orgueilleux, l'association La Maison pour Tous vous invite à sa traditionnelle foire à tout le dimanche 17 mai. Que vous soyez chasseur de trésors ou que vous souhaitiez vider vos placards, c'est le rendez-vous convivial à ne pas manquer. Rendez-vous ce dimanche 17 mai de 8h à 18h sur la place du village de Pressani l'Orgueilleux. Nous terminons ce journal à Gagny où l'association Artistes de Talent va organiser un nouvel événement Hip-Hop Summer le 30 mai. Le président Stéphane Marinkovic a répondu à nos questions et commence par nous présenter son association.
2: Alors Artistes de Talent, elle a deux branches. Il y a une branche promotion artistique, en fait c'est un collectif d'artistes en tout genre, magiciens, danseurs, rappeurs, hypnotiseurs, c'est vraiment large. Et donc, à travers tout ça, on fait des événements, des clips vidéo, des projets. Et l'autre branche, c'est l'école de danse hip-hop. Bah, ça se passe très bien. En fait, elle est survenue au fur et à mesure. Parce qu'en fait, moi, j'ai fait deux écoles de danse. J'ai fait la Juste Debout School et le CFD à Cergy. De là, je me suis dit, bah, pourquoi pas justement aussi mettre en avant la génération de demain en danse. Et de former, de les former, puis de faire en fait un groupe de danse, par la suite faire des tournées, des événements, etc. C'est ça l'objectif avec l'école de danse aussi. L'idée m'est survenue en 2015. Je regardais en fait avec un ami des vidéos, et en fait on est tombé sur une vidéo d'un SDF qui chantait super bien, et on s'est dit, mais pourquoi ces gens-là, ils sont pas vus du grand public? Et de là, on s'est dit, on va construire une plateforme qui va permettre à toutes les personnes qui ont du talent, qui ne sont pas vues du grand public, justement, d'être vues.
1: Stéphane Marinkovic nous présente ce gros événement de l'association Hip Hop Summer le 30 mai, et qui est une fusion des deux événements organisés jusque-là par Artistes de Talent.
2: L'année dernière, il y avait Battle de Hip Hop et Normandie de Talent. Et du coup, je les ai fusionnés pour faire Hip Hop Summer, pour faire un 2 en 1. Et du coup, en fait, vous allez retrouver des battles de danse et des artistes, des animations de danse. Parce que sur Battle de Hip-Hop, il y avait notamment que des battles. Et sur Normandie de Talent, il y avait que des artistes. Et là, on a fusionné les deux. Donc, on a les battles plus les animations.
1: Et il nous en dit plus sur le déroulé de cette journée du 30 mai où l'entrée est gratuite pour les moins de 6 ans et pour ceux qui participent au battle, et 10€ l'entrée par personne.
2: On va commencer à 11h avec les présélections. Donc on a déjà une centaine de participants qui sont déjà inscrits avec différentes écoles, donc l'école Artistes de Talent. Ensuite on a aussi l'école Savoir-Faire de Val-de-Reuil et l'école AF School Zoo de Louvre dans le 95. Et donc à 11h jusqu'à 12h30, il y aura les présélections. Et ensuite, il y aura une petite pause entre deux. Et on ouvrira les portes à 13h30 jusqu'à 14h30. Et l'événement commencera à 14h30. Et s'enchaînera en fait par la suite avec les battles. Et entre chaque battle, il y aura des animations. Donc de 14h30 jusqu'à 16h30. Et ensuite, Après 16h30, il y aura l'atelier graph, 16h30 jusqu'à 18h30, et entre deux, il y aura l'atelier DJ. Pour cette année, j'ai mis des rappeurs, des danseurs de différentes danses. Il y aura de la danse afro, il y aura du breakdance, il y aura de la K-pop et il y aura du hip-hop.
1: Et on retrouvera un atelier graph également qui cartonne tous les ans.
2: Parce qu'on m'a demandé l'année dernière, c'était dommage, parce que sur Hip-Hop de Talent, donc ça c'est la première édition il y a 2 ans, j'avais mis du graph et je l'avais enlevé donc l'année dernière, et on m'a beaucoup demandé justement cet atelier, et j'ai décidé de le remettre. Et donc en fait c'est sur tirage au sort, donc le prix est de 2 euros, et vous êtes tiré au sort, il y a 48 personnes qui sont sélectionnées, et vous êtes accompagné par un professionnel qui s'appelle Antu.
1: Et puis des stands et des partenaires permettent la réalisation de Hip Hop Summer le 30 mai à l'espace Edmond-Lemoine de Gagny.
2: Merci à eux d'ailleurs, nos sponsors et partenaires. Donc les sponsors, on a le département de l'Eure, on a la mairie de Gagny, on a Audiosystème, on a Leclerc Sport Annette, le Crédit Agricole Normandie Seine. Ensuite, au niveau des partenaires, on a Crochet des Pirates, Association Savoir-Faire, AF Schools Go, Rings, Birose, Ludopins, Otaku Tengoku, La Maison Otaku, One Park Vernon, BSC Digital, Antugraph, Video in the Box, Kera Photo, Sozo Prod, L3N, BOG Crew, Sackle, Krisa, Flo. Pour la restauration, il y aura les délices de Gagny qui sera de 11h jusqu'à 14h30. Et ensuite, il y a la buvette qui est ouverte toute la journée à partir de 11h.
1: Et Stéphane Marinkovic conclut avec la volonté de l'association d'organiser l'an prochain un événement spécifique sur le graph.
2: Vu qu'on peut en prendre que 48, on n'a que 2 heures devant nous, on ne pourra pas faire passer tout le monde. J'ai la volonté en fait de faire en fait un événement spécial graffiti et beatbox. Et de faire ça dans toute une journée, comme ça toutes les personnes peuvent profiter de l'atelier.
1: C'est la fin de ce journal. Excellente journée à l'écoute des programmes de BPM.
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1: Bonjour, il faudra attendre 24 heures pour savoir si le patient français évacué du navire de croisière MV Onduce est effectivement porteur de l'antivirus. Le paquebot a débarqué ses passagers ce dimanche à Tenerife après la découverte d'un foyer infectieux. 4 autres Français sont considérés comme contacts à haut risque et placés à l'isolement. Les dernières évacuations du navire sont prévues ce lundi après-midi selon les autorités sanitaires. Le baril de Brent repart à la hausse ce matin alors que l'ouverture du détroit d'Ormuz semble encore s'éloigner. Le président américain Donald Trump a en effet jugé la posture iranienne inacceptable après le rejet du plan de paix américain. L'Iran menace par ailleurs Paris et Londres d'une riposte immédiate et décisive en cas de déploiement militaire pour sécuriser le détroit, alors qu'Emmanuel Macron assure que la France n'envisage aucune intervention. Emmanuel Macron qui poursuit sa tournée africaine de 5 jours après une étape en Égypte pour inaugurer le nouveau campus de l'Université de la Francophonie. Le président français se rend au Kenya ce lundi et mardi. Il va co-présider à Nairobi le sommet Africa Forward. 8 semaines après l'ouverture du procès en appel sur le financement libyen de sa campagne de 2007, l'heure est aux réquisitions pour Nicolas Sarkozy. Durant 3 jours, le parquet général détaillera l'accusation contre les 10 prévenus avant de requérir des peines ce mercredi. De son côté, l'ex-président de la République rejette fermement ses soupçons et promet de mobiliser toutes ses forces pour prouver son innocence et laver son honneur. Édouard Philippe, lui, a lancé officiellement sa course à l'Élysée. Réuni hier à Reims avec les cadres de son parti Horizon, l'ancien Premier ministre a annoncé la création d'une direction de campagne collégiale. 250 inventions ont été présentées à la 125e édition du concours Lépine ce week-end à Paris. Le fameux concours a décerné sa plus prestigieuse distinction à Monsieur Turbino, un dispositif sous-marin qui permet d'aspirer déchets et microplastiques sans perturber la vie marine. Enfin, on termine avec du sport et du football. 33e journée de Ligue 1 ce week-end. Le Paris Saint-Germain l'a emporté 1-0 contre Brest et n'est plus qu'à un petit point du titre. Lille grimpe sur le podium après son succès 1-0 à Monaco, tandis que Lyon chute à Toulouse 2-1. Rennes bat le Paris FC 2-1. Marseille gagne au Havre 1-0. Et Auxerre domine Nice 2-1.
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2: Allez, vous écoutez BPM, c'est l'heure de votre rubrique « Que se passe-t-il près de chez vous ?» Venez célébrer 3 décennies d'amitié et de musique à l'occasion du 30e échange musical du jumelage entre Vernon et Bad Kissingen. Le comité de jumelage de Vernon vous convie à une soirée exceptionnelle placée sous le signe de l'harmonie franco-allemande. Le 16 mai à 21h, la majestueuse collégiale de Vernon résonnera des chefs-d'œuvre de Mendelssohn et Haydn. Ce concert unique réunira sur scène la cantorelle de Bad Kissingen et le chœur chorus Semper Viret. La ville des Andelys organise le Forum du droit, une journée dédiée pour vous accompagner dans vos démarches et vous informer sur vos droits le 20 mai de 9h à 17h30 à la Maison de la Famille et des Solidarités. Au programme, informer les usagers sur les nombreux dispositifs pour vos droits, présenter la Maison de la Famille et des Solidarités, le lieu et ses services dans le cadre de l'accès aux droits, informer les habitants sur leurs droits et les aides financières dont ils pourraient bénéficier et permettre une ouverture de leurs droits. C'est la fin de cette rubrique. Passez une excellente journée à l'écoute des programmes de BPM.
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1: Bonjour et bienvenue dans votre rubrique emploi. On recherche un ou une employée polyvalent de restauration à Vernon pour un CDI de 35 heures par semaine. Vos missions seront les suivantes: préparer des tacos et des frites, accueillir et servir les clients, respecter les règles d'hygiène et de sécurité ou encore assurer la propreté du restaurant. Pour plus de renseignements, consultez l'offre numéro 205 RPSF sur le site internet www.francetravail.fr. Bonne continuation à l'écoute des programmes de BPM Vernon.
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1: Bonjour à tous, vous êtes sur BPM. Et aujourd'hui, nous partons à la découverte du jardin des coteaux de Saint-Michel à Évreux. Ce jardin de 600 mètres carrés, situé dans le quartier de Saint-Michel sur les hauteurs d'Évreux, va vous étonner. Inutile de le classer dans un style car il est unique en son genre. Regroupant plus de 1000 plantes venues de toute l'Europe, il est l'œuvre de François Simonnaire qui, en véritable passionné, s'est panaché style et genre pour jouer avec les couleurs. En toute saison, vous serez impressionné tant par la densité et la quantité des végétaux, parfois rares et peu connus, qu'il peut contenir. Chaque plante trouve sa place pour créer ce décor luxuriant. L'eau et les éléments de décoration sont aussi très présents dans ce jardin qui ressemble à son créateur, généreux et audacieux, pour un concentré d'optimisme qui rend la vie plus belle. Le jardin des coteaux de Saint-Michel se situe aux 12 rues de la Marne à Évreux. Il est ouvert de début mars à fin novembre tous les samedis de 14h à 18h. Et si vous souhaitez réserver un créneau horaire, veuillez contacter le 06 86 75 31 13. Pour plus de renseignements, rendez-vous sur le site passion-jardin.net. Bonne visite au Jardin des Coteaux de Saint-Michel à Évreux et excellente journée à l'écoute des programmes de BPM.
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1: Et bienvenue sur BPM, si vous venez de nous rejoindre, c'est l'heure de votre rubrique « Que se passe-t-il près de chez vous ?» L'association du GPRV organise son salon international d'art photographique patronné par la Fédération Photographique de France, la Fédération Internationale d'Art Photographique, la Photographic Society of America et la Global Photographic Union jusqu'au 17 mai à l'espace Philippe Auguste. C'est une exposition de photographies issues du monde entier et réalisée par des auteurs de haut niveau. L'exposition accueillera également des photographies historiques sur le thème « Photographes et métiers liés » en écho avec les commémorations nationales des 200 ans de la photographie, ainsi qu'une sélection de photographies des membres du GPRV sur le même thème. Et un vendredi par mois, le chef jardinier du musée des impressionnismes Giverny vous propose une visite guidée du jardin du musée. Entre promenades à la découverte des plantes et fleurs et astuces de jardinage, vous repartirez avec de nombreuses idées à mettre en pratique dans votre jardin. Rendez-vous le 15 mai à 16h30. C'est la fin de cette rubrique. Passez une excellente journée à l'écoute des programmes de BPM.
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1: Et bienvenue sur BPM si vous venez de nous rejoindre. C'est l'heure de votre rubrique « Que se passe-t-il près de chez vous ?». L'association Le Crochet a le plaisir de vous annoncer la 5e édition de son île aux merveilles, les 16 et 17 mai de 14h à 17h sur les bords de Seine à Vernon. En partenariat avec le réseau des médiathèques Seine-Normandie Agglomération, la ludothèque Au fil du jeu, l'association Lire et faire lire, la librairie Cerise et Moineau, Carrefour Vernon, vous y retrouverez des contes animés en musique, du Kamishibai, le bateau pirate, découverte de la littérature jeunesse, des ateliers créatifs, des jeux en bois et des histoires qui voyagent en lecture audio. Pour entrer sur l'île, rien de plus simple, déguisez-vous en pirate ou ayez au moins un accessoire pirate. Les musiciens et chanteurs du Big Band du Conservatoire interprètent les grands classiques du jazz le 22 mai à 19h à la salle Viking de l'espace Philippe-Auguste de Vernon. Un temps festif autour d'un verre pour vous faire swinguer, bouger, chanter avec en invité le Big Band de Franqueville-Saint-Pierre. L'entrée est gratuite pour tous. C'est la fin de cette rubrique. Passez une excellente journée à l'écoute des programmes de BPM.
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0: Excusez-moi, hein, c'est la neige.
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1: Et vous écoutez BPM, c'est l'heure de votre rubrique « Que se passe-t-il près de chez vous ?» Dans le cadre du centenaire de la mort de Claude Monet, le musée Blanche-Auchedet-Monet propose une exposition du plasticien Lionel Sabaté à partir du 16 mai. Figure singulière de la scène artistique contemporaine, nommée pour le prix Marcel Duchamp 2025, celui-ci développe une œuvre qui en appelle à toutes sortes de matériaux organiques chargés des traces du temps. L'artiste s'est ainsi saisi de l'occasion du curage du bassin au Nymphéa pour en récupérer le limon, le laisser sécher et s'en servir de pigment révélateur d'images sérigraphiques réalisées d'après des photographies d'archives et d'actualité. Et puis retrouver une exposition et vente de poterie à Saint-Pierre d'Autil. Découvrez les dernières créations de Delphine Viry le week-end du 16 et 17 mai. Une immersion dans l'art de la céramique pour dénicher des pièces uniques et des idées cadeaux originales. C'est la fin de cette rubrique. Passez une excellente journée à l'écoute des programmes de BPM.
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1: Bonjour à tous, vous êtes sur BPM et bienvenue dans votre rubrique Histoire de l'heure. Et aujourd'hui, nous partons à la découverte de la commune de Bernay. Bernay, Bernaïcum, Bernayoun viendrait du celtique Ber, passage, et Noé, prairie, marée. Cette origine définit la géographie de la ville entre le Lieuvin et le Pays d'Ouche. Ses habitants font partie de la tribu gauloise des Lexoves. Quant à l'occupation du territoire de Bernay, elle est très ancienne. Des vestiges d'habitat du néolithique en moins 3600 ans avant Jésus-Christ, mis au jour près du hameau des Granges, en attestent. La ville a connu de nombreuses périodes troubles, notamment durant la guerre de 100 ans. Bernay changea plusieurs fois de main pendant le conflit. Le 26 juillet 1944, Bernay a été bombardé deux fois. En août 44, la ville échappe au bombardement des Alliés en raison d'une épaisse couche nuageuse, préservant ainsi le centre historique. Le 24 août 1944, Bernay a été libéré par les forces canadiennes sans combat. Dès 1793, la ville comptait plus de 5700 habitants. Sa population a continué d'augmenter jusqu'en 1999, où elle atteint son maximum avec 11 024 résidents. Aujourd'hui, la population est de 10 085 habitants à Bernay. C'est la fin de cette rubrique Histoire de l'heure à la découverte de la commune de Bernay. Merci à vous de l'avoir suivi et passez une excellente journée à l'écoute des programmes de BPM.
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0: 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Il est midi. 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
1: Bonjour à toutes et à tous et bienvenue dans votre journal quotidien sur BPM. Dans l'actualité de ce lundi 11 mai, nous commencerons avec ce fait divers. Un homme a été aperçu nu par des enfants à Muy. Puis à Vernon, un concert célébrant le jumelage entre Vernon et Bad Kissingen aura lieu ce samedi. Ensuite, la foire à tout de Pressani l'Orgueilleux aura lieu dimanche. Et enfin, nous terminerons ce journal avec artistes de talent. À la fin du mois d'avril, alors qu'une femme accompagnée de ses trois petits-enfants, âgés entre 7 et 8 ans, se promenait sur le bord de Seine à Muy, un homme d'une cinquantaine d'années a été aperçu complètement nu. Il venait de se baigner dans la Seine et rejoignait son domicile. Les enfants étant choqués, le maire de Muy a réagi et déposé un arrêté le 5 mai, interdisant à toute personne de circuler ou de se baigner en état de nudité partielle ou totale en voie publique. L'élu a tenu à rajouter qu'il ne pensait pas à un cas d'exhibitionnisme, mais plutôt de maladresse dans cette situation. Venez célébrer trois décennies d'amitié et de musique. À l'occasion du 30e échange musical du jumelage entre Vernon et Bad Kissingen, le comité de jumelage de Vernon vous convie à une soirée exceptionnelle placée sous le signe de l'harmonie franco-allemande le 16 mai à 21h. La majestueuse collégiale de Vernon résonnera des chefs-d'œuvre de Mendelssohn et Haydn. Ce concert unique réunira sur scène la cantoreille de Bad Kissingen et le chœur Chorus Semper Viret. Et puis à Pressani l'Orgueilleux, l'association La Maison pour Tous vous invite à sa traditionnelle foire à tout le dimanche 17 mai. Que vous soyez chasseur de trésors ou que vous souhaitiez vider vos placards, c'est le rendez-vous convivial à ne pas manquer. Rendez-vous ce dimanche 17 mai de 8h à 18h sur la place du village de Pressani l'Orgueilleux. Nous terminons ce journal à Gagny où l'association Artistes de Talent va organiser un nouvel événement Hip Hop Summer le 30 mai. Le président Stéphane Marinkovic a répondu à nos questions et commence par nous présenter son association.
2: Alors Artistes de Talent, elle a deux branches. Il y a une branche promotion artistique, en fait c'est un collectif d'artistes en tout genre, magiciens, danseurs, rappeurs, hypnotiseurs. C'est vraiment large. Et donc, à travers tout ça, on fait des événements, des clips vidéo, des projets. Et l'autre branche, c'est l'école de danse hip-hop. Bah, ça passe très bien. En fait, elle est survenue au fur et à mesure. Parce qu'en fait, moi, j'ai fait deux écoles de danse. J'ai fait la Juste Debout School et le CFD à Cergy. De là, je me suis dit, bah, pourquoi pas justement aussi mettre en avant la génération de demain en danse. Et de former, de les former, puis de faire en fait un groupe de danse, par la suite faire des tournées, des événements, etc. C'est ça l'objectif avec l'école de danse aussi. L'idée m'est survenue en 2015. Je regardais en fait avec un ami des vidéos, et en fait on est tombé sur une vidéo d'un SDF qui chantait super bien. Et on s'est dit, mais pourquoi ces gens-là, ils sont pas vus du grand public? Et de là, on s'est dit, bah, on va construire une plateforme qui va permettre à toutes les personnes qui ont du talent, qui ne sont pas vues du grand public, justement, d'être vues.
1: Stéphane Marinkovic nous présente ce gros événement de l'association Hip Hop Summer le 30 mai, et qui est une fusion des deux événements organisés jusque-là par Artistes de Talent.
2: L'année dernière, il y avait Battle de Hip Hop et Normandie de Talent. Et du coup, je les ai fusionnés pour faire Hip Hop Summer, pour faire un 2 en 1. Et du coup, en fait, vous allez retrouver des battles de danse et des artistes, des animations de danse. Parce que sur Battle de Hip-Hop, il y avait notamment que des battles. Et sur Normandie de Talent, il y avait que des artistes. Et là, on a fusionné les deux. Donc, on a les battles plus les animations.
1: Et il nous en dit plus sur le déroulé de cette journée du 30 mai où l'entrée est gratuite pour les moins de 6 ans. Et pour ceux qui participent au battle, et 10€ l'entrée par personne.
2: On va commencer à 11h avec les présélections. Donc on a déjà une centaine de participants qui sont déjà inscrits avec différentes écoles, donc l'école Artistes de Talent. Ensuite on a aussi l'école Savoir-Faire de Val-de-Reuil et l'école AF School Zoo de Louvre dans le 95. Et donc à 11h jusqu'à 12h30, il y aura les présélections. Et ensuite, il y aura une petite pause entre deux. Et on ouvrira les portes à 13h30 jusqu'à 14h30 et l'événement commencera à 14h30 et s'enchaînera en fait par la suite avec les battles, et entre chaque battle il y aura des animations, donc de 14h30 jusqu'à 16h30, et ensuite après 16h30 il y aura l'atelier graph, 16h30 jusqu'à 18h30, et entre deux il y aura l'atelier DJ. Pour cette année j'ai mis des rappeurs, des danseurs de différentes danses. Il y aura de la danse afro, il y aura du breakdance, il y aura de la K-pop et il y aura du hip-hop.
1: Et on retrouvera un atelier graph également qui cartonne tous les ans.
2: Parce qu'on m'a demandé l'année dernière, c'était dommage, parce que sur Hip-Hop de Talent, donc ça c'est la première édition il y a 2 ans, j'avais mis du graph et je l'avais enlevé donc l'année dernière, et on m'a beaucoup demandé justement cet atelier et j'ai décidé de le remettre. Et donc en fait c'est sur tirage au sort, donc le prix est de 2 euros. Et vous êtes tiré au sort, il y a 48 personnes qui sont sélectionnées et vous êtes accompagné par un professionnel qui s'appelle Antu.
1: Et puis des stands et des partenaires permettent la réalisation de Hip Hop Summer le 30 mai à l'espace Edmond-Lemoine de Gagny.
2: Merci à eux d'ailleurs, nos sponsors et partenaires. Donc les sponsors, on a le département de l'Eure, on a la mairie de Gagny, on a Audio System, on a Leclerc Sport Annette, le Crédit Agricole Normandie Seine. Ensuite, au niveau des partenaires, on a Crochet des Pirates, Association Savoir-Faire, AF Schools Go, Rings, Birose, Ludopins, Otaku Tengoku, La Maison Otaku, One Park Vernon, BSC Digital, Antugraph, Video in the Box, Kera Photo, Sozo Prod, L3N, BOG Crew, Sackle, Crisa, Flo. Pour la restauration, il y aura les délices de Gagny qui sera de 11h jusqu'à 14h30. Et ensuite, il y a la buvette qui est ouverte toute la journée à partir de 11h.
1: Et Stéphane Marinkovic conclut avec la volonté de l'association d'organiser l'an prochain un événement spécifique sur le graph.
2: Vu qu'on ne peut en prendre que 48, on n'a que 2 heures devant nous, on ne pourra pas faire passer tout le monde. J'ai la volonté en fait, de faire en fait, un événement spécial graffiti et beatbox. Et de faire ça dans toute une journée, comme ça toutes les personnes peuvent profiter de l'atelier.
1: C'est la fin de ce journal. Excellente journée à l'écoute des programmes de BPM.
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1: Bonjour et bienvenue dans votre rubrique emploi. On recherche un laveur ou une laveuse de vitres à Douin pour un CDI de 35 heures par semaine. Vos missions seront les suivantes: garantir la propreté des locaux chez le client, utiliser correctement les produits et outils fournis, ou encore respecter les protocoles d'hygiène et de sécurité. Pour plus de renseignements, consultez l'offre numéro 206 MMT sur le site internet www.francetravail.fr. Bonne continuation à l'écoute des programmes de BPM Vernon.
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1: Et vous écoutez BPM, c'est l'heure de vous parler cinéma. Aujourd'hui, nous allons vous parler d'un film à l'affiche de votre cinéma, Michael. Le film raconte l'histoire de Michael Jackson au-delà de la musique. Depuis la découverte d'un talent hors du commun en tant que leader des Jackson 5, jusqu'à l'artiste visionnaire dont l'ambition créative a alimenté une quête incessante pour devenir le plus grand artiste au monde.
2: Tu es sûr de toi? Tu es fort. Tu es magnifique. Tu es le plus grand artiste de tous les temps.
3: Il faut que je vous explique un truc. Dans la vie, soit on est un gagnant, soit on est un perdant. Vous avez envie de travailler à l'usine comme moi toute votre vie?
4: Non, monsieur.
3: Ouais, ben moi, j'en ai aucune envie. Vous êtes prêt à vous battre?
4: Oui, monsieur.
3: Plus fort, j'ai rien entendu. Vous êtes prêt à vous battre?
4: Oui, monsieur.
5: On y va quand tu veux, Michael.
2: Vous savez ce que je veux?
6: Vous voulez être la plus grande star du monde?
3: On doit capitaliser sur le succès de Michael. Parce que The Jackson Family, c'est la marque, c'est notre Coca-Cola. Et il faut qu'on commence à vendre. Alors, j'organise une série de concerts autour du monde. C'est que le début!
1: Et retrouvé au cinéma-théâtre de Vernon, C'est quoi l'amour? Le diable s'habille en Prada 2, Michael ou encore Super Mario Galaxy. Excellente journée à l'écoute des programmes de BPM.
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0: 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Il est 13h. 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
1: Bonjour à toutes et à tous et bienvenue dans votre journal quotidien sur BPM. Dans l'actualité de ce lundi 11 mai, nous commencerons avec ce fait divers. Un homme a été aperçu nu par des enfants à Muy, puis à Vernon. Un concert célébrant le jumelage entre Vernon et Bad Kissingen aura lieu ce samedi. Ensuite, la foire à tout de Pressani l'Orgueilleux aura lieu dimanche. Et enfin, nous terminerons ce journal avec artistes de talent. À la fin du mois d'avril, alors qu'une femme accompagnée de ses trois petits-enfants âgés entre 7 et 8 ans se promenait sur le bord de Seine à Muy, un homme d'une cinquantaine d'années a été aperçu complètement nu. Il venait de se baigner dans la Seine et rejoignait son domicile. Les enfants étant choqués, le maire de Muy a réagi et déposé un arrêté le 5 mai, interdisant à toute personne de circuler ou de se baigner en état de nudité partielle ou totale en voie publique. L'élu a tenu à rajouter qu'il ne pensait pas à un cas d'exhibitionnisme, mais plutôt de maladresse dans cette situation. Venez célébrer trois décennies d'amitié et de musique. À l'occasion du 30e échange musical du jumelage entre Vernon et Bad Kissingen, le comité de jumelage de Vernon vous convie à une soirée exceptionnelle placée sous le signe de l'harmonie franco-allemande le 16 mai à 21h. La majestueuse collégiale de Vernon résonnera des chefs-d'œuvre de Mendelssohn et Haydn. Ce concert unique réunira sur scène la cantoreille de Bad Kissingen et le chœur Chorus Semper Viret. Et puis à Pressani l'Orgueilleux, l'association La Maison pour Tous vous invite à sa traditionnelle foire à tout le dimanche 17 mai. Que vous soyez chasseur de trésors ou que vous souhaitiez vider vos placards, c'est le rendez-vous convivial à ne pas manquer. Rendez-vous ce dimanche 17 mai de 8h à 18h sur la place du village de Pressani l'Orgueilleux. Nous terminons ce journal à Gagny où l'association Artistes de Talent va organiser un nouvel événement Hip-Hop Summer le 30 mai. Le président Stéphane Marinkovic a répondu à nos questions et commence par nous présenter son association.
2: Alors Artistes de Talent, elle a deux branches. Il y a une branche promotion artistique, en fait c'est un collectif d'artistes en tout genre, magiciens, danseurs, rappeurs, hypnotiseurs. C'est vraiment large. Et donc, à travers tout ça, on fait des événements, des clips vidéo, des projets. Et l'autre branche, c'est l'école de danse hip-hop. Bah, ça se passe très bien. En fait, elle est survenue au fur et à mesure, parce qu'en fait, moi, j'ai fait deux écoles de danse. J'ai fait la Juste Debout School et le CFD à Cergy. De là, je me suis dit, bah, pourquoi pas justement aussi mettre en avant la génération de demain en danse. Et de les former, puis de faire en fait un groupe de danse, par la suite faire des tournées, des événements, etc. C'est ça l'objectif avec l'école de danse aussi. L'idée m'est survenue en 2015. Je regardais en fait avec un ami des vidéos, et en fait on est tombé sur une vidéo d'un SDF qui chantait super bien, et on s'est dit mais pourquoi ces gens-là ils sont pas vus du grand public. Et de là, on s'est dit, on va construire une plateforme qui va permettre à toutes les personnes qui ont du talent, qui ne sont pas vues du grand public, justement, d'être vues.
1: Stéphane Marinkovic nous présente ce gros événement de l'association Hip Hop Summer le 30 mai, et qui est une fusion des deux événements organisés jusque-là par Artistes de Talent.
2: L'année dernière, il y avait Battle de Hip Hop et Normandie de Talent. Et du coup, je les ai fusionnés pour faire Hip Hop Summer, pour faire un 2 en 1. Et du coup, en fait, vous allez retrouver des battles de danse et des artistes, des animations de danse. Parce que sur Battle de Hip-Hop, il y avait notamment que des battles. Et sur Normandie de Talent, il y avait que des artistes. Et là, on a fusionné les deux. Donc, on a les battles plus les animations.
1: Et il nous en dit plus sur le déroulé de cette journée du 30 mai où l'entrée est gratuite pour les moins de 6 ans et pour ceux qui participent au battle, et 10€ l'entrée par personne.
2: On va commencer à 11h avec les présélections. Donc on a déjà une centaine de participants qui sont déjà inscrits avec différentes écoles, donc l'école Artistes de Talent. Ensuite on a aussi l'école Savoir-Faire de Val-de-Reuil et l'école AF School Zoo de Louvre dans le 95. Et donc à 11h jusqu'à 12h30, il y aura les présélections. Et ensuite, il y aura une petite pause entre deux. Et on ouvrira les portes à 13h30. jusqu'à 14h30 et l'événement commencera à 14h30 et s'enchaînera en fait par la suite avec les battles, et entre chaque battle il y aura des animations, donc de 14h30 jusqu'à 16h30, et ensuite après 16h30 il y aura l'atelier graph, 16h30 jusqu'à 18h30, et entre deux il y aura l'atelier DJ. Pour cette année j'ai mis des rappeurs, des danseurs de différentes danses. Il y aura de la danse afro, il y aura du breakdance, il y aura de la K-pop et il y aura du hip-hop.
1: Et on retrouvera un atelier graph également qui cartonne tous les ans.
2: Parce qu'on m'a demandé l'année dernière, c'était dommage, parce que sur Hip-Hop de Talent, donc ça c'est la première édition il y a 2 ans, j'avais mis du graph et je l'avais enlevé donc l'année dernière, et on m'a beaucoup demandé justement cet atelier et j'ai décidé de le remettre. Et donc en fait c'est sur tirage au sort, donc le prix est de 2€. Et vous êtes tiré au sort, il y a 48 personnes qui sont sélectionnées et vous êtes accompagné par un professionnel qui s'appelle Antu.
1: Et puis des stands et des partenaires permettent la réalisation de Hip Hop Summer le 30 mai à l'espace Edmond-Lemoine de Gagny.
2: Merci à eux d'ailleurs, nos sponsors et partenaires. Donc les sponsors, on a le département de l'Eure, on a la mairie de Gagny, on a Audio System, on a Leclerc Sport Annette, le Crédit Agricole Normandie Seine. Ensuite, au niveau des partenaires, on a Crochet des Pirates, Association Savoir-Faire, AF Schools Go, Rings, Biroz, Ludo Pins, Otaku Tengoku, La Maison Otaku, One Park Vernon, BSC Digital, Antugraph, Video in the Box, Kera Photo, Sozo Prod, L3N, BOG Crew, Sackle, Krisa, Flo. Pour la restauration, il y aura les délices de Gagny qui sera de 11h jusqu'à 14h30. Et ensuite, il y a la buvette qui est ouverte toute la journée à partir de 11h.
1: Et Stéphane Marinkovic conclut avec la volonté de l'association d'organiser l'an prochain un événement spécifique sur le graph.
2: Vu qu'on peut en prendre que 48, on n'a que 2 heures devant nous, on ne pourra pas faire passer tout le monde. J'ai la volonté en fait de faire en fait un événement spécial graffiti et beatbox. Et de faire ça dans toute une journée, comme ça toutes les personnes peuvent profiter de l'atelier.
1: C'est la fin de ce journal. Excellente journée à l'écoute des programmes de BPM.
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1: Et vous écoutez BPM, c'est l'heure de votre rubrique « Que se passe-t-il près de chez vous ?» La seconde édition du Festival de musique baroque aux Andelys aura lieu jusqu'au 7 juin à la Collégiale Notre-Dame et au Centre paroissial des Andelys. Plongez au cœur de l'élégance et de l'émotion avec la deuxième édition du Festival de musique baroque des Andelys porté par l'association Les Amis des Orgues des Andelys. Cet événement célèbre la richesse du patrimoine musical des 16e et 17e siècles dans le cadre prestigieux de la Collégiale Notre-Dame et du Centre paroissial. Retrouvez toute la programmation sur la page Hello Asso de l'association Les Amis des Orgues des Andelys. Et puis après Sani l'Orgueilleux, l'association La Maison pour Tous vous invite à sa traditionnelle foire à tout le dimanche 17 mai. Que vous soyez chasseur de trésors ou que vous souhaitiez vider vos placards, c'est le rendez-vous convivial à ne pas manquer. Rendez-vous le dimanche 17 mai de 8h à 18h sur la place du village de Pressani l'Orgueilleux. Tarif exposant 3 euros le mètre linéaire avec un forfait avantageux 10 euros les 4 mètres. C'est la fin de cette rubrique. Passez une excellente journée à l'écoute des programmes de BPM.
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1: Et bienvenue sur BPM. Si vous venez de nous rejoindre, c'est l'heure de votre rubrique. Que se passe-t-il près de chez vous? Et on commence à Giverny. À l'occasion du centenaire de la disparition de Claude Monet, le musée des impressionnismes organise une exposition exceptionnelle consacrée aux premières années de l'artiste dans le village. De son arrivée en 1883 à la fin de l'année 1890, où il devient propriétaire de sa maison et peut entreprendre la création de son jardin. Pendant ses années fondatrices, Monet explore son nouvel environnement, coquelicots, peupliers, saules, chemins creux et collines, cours de l'Epte et de la Seine, toute une topographie façonnée par la pluie et le brouillard, le soleil et les nuages. Plus d'infos sur mdig.fr. Et puis sur le grand week-end de l'Ascension, venez profiter en famille des anciens jeux mis à votre disposition au château de Bizy. Chamboultou, pêche au canard, au la hoops, tir à la corde, course de sac à patates, parcours de billes, pétanque, etc. L'association Les Lames de Bizy sera présente les 14 et 15 mai pour vous présenter l'escrime artistique avec des représentations de combats. C'est la fin de cette rubrique. Passez une excellente journée à l'écoute des programmes de BPM.
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1: Bonjour et bienvenue dans votre rubrique emploi. On recherche un technicien ou une technicienne en habitat social à Vernon pour un CDI de 35 heures par semaine. Vos missions principales seront les suivantes: gestion des travaux de maintenance et d'entretien courant du patrimoine, gestion des états des lieux d'entrée et de sortie, des visites techniques et des contrôles travaux, ou encore assurer la veille technique du patrimoine. Ce poste nécessite des déplacements, le permis de conduire est donc obligatoire. Pour plus de renseignements, consultez l'offre numéro 204 HVGF sur le site internet www.francetravail.fr. Bonne continuation à l'écoute des programmes de BPM Vernon.
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1: Bonjour à tous, vous êtes sur BPM et aujourd'hui nous partons à la découverte de l'église Notre-Dame de Bonport à Quillebeuf-sur-Seine. Dans l'estuaire de la Seine, découvrez une église d'origine romane avec son portail et son porche du XIIe siècle qui fut remanié au XVIe avec un chœur de style gothique et une exceptionnelle tour lanterne. Le vocable Notre-Dame de Bonport évoque bien le caractère maritime de la cité. Aussi ne doit-on pas s'étonner d'y trouver ex-voto et graffiti marin, ainsi qu'une admirable collection de maquettes de bateaux. À voir également les vitraux polychromes du XVe siècle qui évoquent l'histoire de la navigation sur la Seine au XVIIIe et XIXe siècle. Vous pourrez y découvrir la légende du Télémaque, de loin le plus célèbre des navires présentés dans l'église. Le Télémaque sombra à Quillebeuf le 3 janvier 1790. Avec, dit-on, la fortune du roi Louis XVI et les trésors des abbayes de la Seine. L'église Notre-Dame de Bonport se situe à Quillebeuf-sur-Seine. Elle est ouverte toute l'année du lundi au vendredi de 9h à 17h. L'entrée est gratuite. Pour plus de renseignements, rendez-vous sur le site tourisme-pontonnemer. Bonne visite à l'église Notre-Dame de Bonport à Quillebeuf-sur-Seine et excellente journée à l'écoute des programmes de BPM.
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1: Et bienvenue sur BPM si vous venez de nous rejoindre. C'est l'heure de votre rubrique « Que se passe-t-il près de chez vous ?». L'association Le Crochet a le plaisir de vous annoncer la 5e édition de son île aux merveilles, les 16 et 17 mai de 14h à 17h sur les bords de Seine à Vernon. En partenariat avec le réseau des médiathèques Seine-Normandie Agglomération, la ludothèque Au fil du jeu, l'association Lire et faire lire, la librairie Cerise et Moineau, Carrefour Vernon, vous y retrouverez des contes animés en musique, du Kamishibai, le bateau pirate, découverte de la littérature jeunesse, des ateliers créatifs, des jeux en bois et des histoires qui voyagent en lecture audio. Pour entrer sur l'île, rien de plus simple, déguisez-vous en pirate ou ayez au moins un accessoire pirate. Les musiciens et chanteurs du Big Band du Conservatoire interprètent les grands classiques du jazz le 22 mai à 19h à la salle Viking de l'espace Philippe-Auguste de Vernon. Un temps festif autour d'un verre pour vous faire swinguer, bouger, chanter avec en invité le Big Band de Franqueville-Saint-Pierre. L'entrée est gratuite pour tous. C'est la fin de cette rubrique. Passez une excellente journée à l'écoute des programmes de BPM.
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1: Allez, vous écoutez BPM, c'est l'heure de votre rubrique « Que se passe-t-il près de chez vous ?» Venez célébrer trois décennies d'amitié et de musique à l'occasion du 30e échange musical du jumelage entre Vernon et Bad Kissingen. Le comité de jumelage de Vernon vous convie à une soirée exceptionnelle placée sous le signe de l'harmonie franco-allemande. Le 16 mai à 21h, la majestueuse collégiale de Vernon résonnera des chefs-d'œuvre de Mendelssohn et Haydn. Ce concert unique réunira sur scène la cantorelle de Bad Kissingen et le chœur chorus Semper Viret. La ville des Andelys organise le Forum du droit, une journée dédiée pour vous accompagner dans vos démarches et vous informer sur vos droits. Le 20 mai de 9h à 17h30 à la Maison de la Famille et des Solidarités. Au programme, informer les usagers sur les nombreux dispositifs pour vos droits, présenter la Maison de la Famille et des Solidarités, le lieu et ses services dans le cadre de l'accès aux droits, informer les habitants sur leurs droits et les aides financières dont ils pourraient bénéficier et permettre une ouverture de leurs droits. C'est la fin de cette rubrique. Passez une excellente journée à l'écoute des programmes de BPM.
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1: Et bienvenue sur BPM. Si vous venez de nous rejoindre, c'est l'heure de votre rubrique. Que se passe-t-il près de chez vous? Après le succès de la première édition l'année dernière, les tablés de Vernon reviennent tout au long du mois de mai. Dès 18h, plusieurs quartiers de la ville accueilleront ces rendez-vous conviviaux. Le coup d'envoi a été donné à Vernonnet le 7 mai au programme Repas partagé, animation et ambiance musicale. Un événement pour se retrouver entre voisins, en famille ou entre amis et profiter des belles soirées de printemps ensemble. Rendez-vous maintenant le 14 mai à Fieschi, le 21 au Moussel, 22 au Valmeux et 28 à Maxime Marchand. Et la médiathèque de Vernon vous invite à rencontrer Jérôme, un marin passionné par la Seine et l'histoire de notre territoire, lors d'une balade éco-citoyenne le 16 mai à 15h. Cette balade d'une heure à pied débutera à la médiathèque de Vernon. Il y sera question d'histoire, de faune, de flore, d'eau, évidemment, d'énergie, de santé et de déchets avec ramassage. De bonnes chaussures sont conseillées ainsi que des poussettes pour les plus jeunes. C'est gratuit sur inscription en ligne. C'est la fin de cette rubrique. Passez une excellente journée à l'écoute des programmes de BPM.
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1: Bonjour à tous, vous êtes sur BPM et bienvenue dans votre rubrique Histoire de l'heure. Et aujourd'hui, nous partons à la découverte de la commune de Giverny. Giverny doit son nom à sa version latine Giverniacum, dont la naissance remonte à près de 1600 ans. Les premières traces historiques de Giverny remontent à l'époque mérovingienne, lorsque Charles II le Chauve reconnaît et donc accorde la possession de Giverny aux moines de l'abbaye de Saint-Denis-le-Fermant. Au XIe siècle, c'est l'abbaye de Saint-Ouen à Rouen qui récupère le fief et l'église de Giverny. La personne qui a rendu célèbre la commune reste néanmoins Claude Monet, qui décida de s'y installer dès 1883. Lieu de vie et d'inspiration pour le prodige, il y mourra bien des années plus tard, en 1926. Son souvenir est toujours très présent dans la ville, puisque son ancienne demeure est devenue un musée qui attire chaque année des centaines de milliers de visiteurs. La commune de Giverny n'a jamais eu beaucoup d'habitants. En 1793, le nombre était de 422. Le maximum a été atteint en 1990 avec 548 habitants. Aujourd'hui, la ville en compte un peu moins de 500. C'est la fin de cette rubrique Histoire de l'heure à la découverte de Giverny. Merci.

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1: Et bienvenue sur BPM, si vous venez de nous rejoindre, c'est l'heure de votre rubrique « Que se passe-t-il près de chez vous ?» L'association du GPRV organise son salon international d'art photographique patronné par la Fédération Photographique de France, la Fédération Internationale d'Art Photographique, la Photographic Society of America et la Global Photographic Union jusqu'au 17 mai à l'espace Philippe Auguste. C'est une exposition de photographies issues du monde entier et réalisée par des auteurs de haut niveau. L'exposition accueillera également des photographies historiques sur le thème « Photographes et métiers liés » en écho avec les commémorations nationales des 200 ans de la photographie, ainsi qu'une sélection de photographies des membres du GPRV sur le même thème. Et un vendredi par mois, le chef jardinier du musée des impressionnismes Giverny vous propose une visite guidée du jardin du musée. Entre promenades à la découverte des plantes et fleurs et astuces de jardinage, vous repartirez avec de nombreuses idées à mettre en pratique dans votre jardin. Rendez-vous le 15 mai à 16h30. C'est la fin de cette rubrique. Passez une excellente journée à l'écoute des programmes de BPM.
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1: Et vous écoutez BPM, c'est l'heure de votre rubrique « Que se passe-t-il près de chez vous ?» La seconde édition du Festival de musique baroque aux Andelys aura lieu jusqu'au 7 juin à la Collégiale Notre-Dame et au Centre paroissial des Andelys. Plongez au cœur de l'élégance et de l'émotion avec la deuxième édition du Festival de musique baroque des Andelys porté par l'association Les Amis des Orgues des Andelys. Cet événement célèbre la richesse du patrimoine musical des 16e et 17e siècles dans le cadre prestigieux de la Collégiale Notre-Dame et du Centre paroissial. Retrouvez toute la programmation sur la page LOASO de l'association Les Amis des Orgues des Andelys. Et puis après Sagny l'Orgueilleux, l'association La Maison pour Tous vous invite à sa traditionnelle foire à tout le dimanche 17 mai. Que vous soyez chasseur de trésors ou que vous souhaitiez vider vos placards, c'est le rendez-vous convivial à ne pas manquer. Rendez-vous le dimanche 17 mai de 8h à 18h sur la place du village de Pressani l'Orgueilleux. Tarif exposant 3 euros le mètre linéaire avec un forfait avantageux 10 euros les 4 mètres. C'est la fin de cette rubrique. Passez une excellente journée à l'écoute des programmes de BPM.
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0: 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Il est 17h.
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2: Allez, vous écoutez BPM, c'est l'heure de votre rubrique « Que se passe-t-il près de chez vous ?» Venez célébrer 3 décennies d'amitié et de musique à l'occasion du 30e échange musical du jumelage entre Vernon et Bad Kissingen. Le comité de jumelage de Vernon vous convie à une soirée exceptionnelle placée sous le signe de l'harmonie franco-allemande. Le 16 mai à 21h, la majestueuse collégiale de Vernon résonnera des chefs-d'œuvre de Mendelssohn et Haydn. Ce concert unique réunira sur scène la cantorelle de Bad Kissingen et le chœur chorus Semper Viret. La ville des Andelys organise le Forum du droit, une journée dédiée pour vous accompagner dans vos démarches et vous informer sur vos droits. Le 20 mai de 9h à 17h30 à la Maison de la Famille et des Solidarités. Au programme, informer les usagers sur les nombreux dispositifs pour vos droits, présenter la Maison de la Famille et des Solidarités, le lieu et ses services dans le cadre de l'accès aux droits. Informer les habitants sur leurs droits et les aides financières dont ils pourraient bénéficier et permettre une ouverture de leurs droits. C'est la fin de cette rubrique. Passez une excellente journée à l'écoute des programmes de BPM.
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1: Bonjour et bienvenue dans votre rubrique emploi. On recherche un ou une auxiliaire de puériculture à Vernon pour un CDI de 35 heures par semaine. Vos missions seront les suivantes: prise en charge globale de l'enfant, soins d'hygiène et de confort ou encore mise en place des actions pédagogiques. Pour postuler, vous devez être titulaire d'un diplôme d'état auxiliaire de puériculture ou d'un CAP petite enfance avec 2 ans d'expérience en crèche. Pour plus de renseignements, consultez l'offre numéro 207 LQSL sur le site internet www.francetravail.fr. Bonne continuation à l'écoute des programmes de BPM Vernon.
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1: Et bienvenue sur BPM. Si vous venez de nous rejoindre, c'est l'heure de votre rubrique. Que se passe-t-il près de chez vous? Après le succès de la première édition l'année dernière, les tablés de Vernon reviennent tout au long du mois de mai. Dès 18h, plusieurs quartiers de la ville accueilleront ces rendez-vous conviviaux. Le coup d'envoi a été donné à Vernonnet le 7 mai au programme Repas partagé, animation et ambiance musicale. Un événement pour se retrouver entre voisins, en famille ou entre amis et profiter des belles soirées de printemps ensemble. Rendez-vous maintenant le 14 mai à Fieschi, le 21 au Moussel, 22 au Valmeux et 28 à Maxime Marchand. Et la médiathèque de Vernon vous invite à rencontrer Jérôme, un marin passionné par la Seine et l'histoire de notre territoire, lors d'une balade éco-citoyenne le 16 mai à 15h. Cette balade d'une heure à pied débutera à la médiathèque de Vernon. Il y sera question d'histoire, de faune, de flore, d'eau, évidemment, d'énergie, de santé et de déchets avec ramassage. De bonnes chaussures sont conseillées ainsi que des poussettes pour les plus jeunes. C'est gratuit sur inscription en ligne. C'est la fin de cette rubrique. Passez une excellente journée à l'écoute des programmes de BPM.
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1: Et vous écoutez BPM, c'est l'heure de vous parler cinéma. Aujourd'hui, nous allons vous parler d'un film à l'affiche de votre cinéma, Michael. Le film raconte l'histoire de Michael Jackson au-delà de la musique. Depuis la découverte d'un talent hors du commun en tant que leader des Jackson 5, jusqu'à l'artiste visionnaire dont l'ambition créative a alimenté une quête incessante pour devenir le plus grand artiste au monde.
2: Tu es sûr de toi? Tu es fort. Tu es magnifique. Tu es le plus grand artiste de tous les temps.
3: Il faut que je vous explique un truc. Dans la vie, soit on est un gagnant, soit on est un perdant. Vous avez envie de travailler à l'usine comme moi toute votre vie?
4: Non, monsieur.
3: Ouais, ben moi, j'en ai aucune envie. Vous êtes prêt à vous battre?
4: Oui, monsieur.
3: Plus fort, j'ai rien entendu. Vous êtes prêt à vous battre?
4: Oui, monsieur.
5: On y va quand tu veux, Michael.
2: Vous savez ce que je veux?
6: Vous voulez être la plus grande star du monde.
3: On doit capitaliser sur le succès de Michael. Parce que The Jackson Family, c'est la marque. C'est notre Coca-Cola. Et il faut qu'on commence à vendre. Alors, j'organise une série de concerts autour du monde. C'est que le début.
1: Et retrouvé au cinéma-théâtre de Vernon, C'est quoi l'amour? Le diable s'habille en Prada 2, Michael ou encore Super Mario Galaxy. Excellente journée à l'écoute des programmes de BPM.
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0: 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Il est 18h. 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
1: Bonjour à toutes et à tous et bienvenue dans votre journal quotidien sur BPM. Dans l'actualité de ce lundi 11 mai, nous commencerons avec ce fait divers. Un homme a été aperçu nu par des enfants à Muy, puis à Vernon. Un concert célébrant le jumelage entre Vernon et Bad Kissingen aura lieu ce samedi. Ensuite, la foire à tout de Pressani-l'Orgueilleux aura lieu dimanche. Et enfin, nous terminerons ce journal avec artistes de talent. À la fin du mois d'avril, alors qu'une femme accompagnée de ses trois petits-enfants âgés entre 7 et 8 ans se promenait sur le bord de Seine à Muy, un homme d'une cinquantaine d'années a été aperçu complètement nu. Il venait de se baigner dans la Seine et rejoignait son domicile. Les enfants étant choqués, le maire de Muy a réagi et déposé un arrêté le 5 mai, interdisant à toute personne de circuler ou de se baigner en état de nudité partielle ou totale en voie publique. L'élu a tenu à rajouter qu'il ne pensait pas à un cas d'exhibitionnisme, mais plutôt de maladresse dans cette situation. Venez célébrer trois décennies d'amitié et de musique. À l'occasion du 30e échange musical du jumelage entre Vernon et Bad Kissingen, le comité de jumelage de Vernon vous convie à une soirée exceptionnelle placée sous le signe de l'harmonie franco-allemande le 16 mai à 21h. La majestueuse collégiale de Vernon résonnera des chefs-d'œuvre de Mendelssohn et Haydn. Ce concert unique réunira sur scène la cantoreille de Bad Kissingen et le chœur Chorus Semper Viret. Et puis à Pressani l'Orgueilleux, l'association La Maison pour Tous vous invite à sa traditionnelle foire à tout le dimanche 17 mai. Que vous soyez chasseur de trésors ou que vous souhaitiez vider vos placards, c'est le rendez-vous convivial à ne pas manquer. Rendez-vous ce dimanche 17 mai de 8h à 18h sur la place du village de Pressani l'Orgueilleux. Nous terminons ce journal à Gagny où l'association Artistes de Talent va organiser un nouvel événement Hip-Hop Summer le 30 mai. Le président Stéphane Marinkovic a répondu à nos questions et commence par nous présenter son association.
2: Alors Artistes de Talent, elle a deux branches. Il y a une branche promotion artistique, en fait c'est un collectif d'artistes en tout genre, magiciens, danseurs, rappeurs, hypnotiseurs. C'est vraiment large. Et donc, à travers tout ça, on fait des événements, des clips vidéo, des projets. Et l'autre branche, c'est l'école de danse hip-hop. Bah, ça se passe très bien. En fait, elle est survenue au fur et à mesure. Parce qu'en fait, moi, j'ai fait deux écoles de danse. J'ai fait la Juste Debout School et le CFD à Cergy. De là, je me suis dit, bah, pourquoi pas justement aussi mettre en avant la génération de demain en danse. Et de les former, puis de faire en fait un groupe de danse, par la suite faire des tournées, des événements, etc. C'est ça l'objectif avec l'école de danse aussi. L'idée m'est survenue en 2015. Je regardais en fait avec un ami des vidéos, et en fait on est tombé sur une vidéo d'un SDF qui chantait super bien, et on s'est dit mais pourquoi ces gens-là, ils sont pas vus du grand public? Et de là, on s'est dit, on va construire une plateforme qui va permettre à toutes les personnes qui ont du talent, qui sont pas vues du grand public, justement, d'être vues.
1: Stéphane Marinkovic nous présente ce gros événement de l'association Hip Hop Summer le 30 mai, et qui est une fusion des deux événements organisés jusque-là par Artistes de Talent.
2: L'année dernière, il y avait Battle de Hip Hop et Normandie de Talent, et du coup, je les ai fusionnés pour faire Hip Hop Summer, pour faire un 2 en 1. Et du coup, en fait, vous allez retrouver des battles de danse et des artistes, des animations de danse. Parce que sur Battle de Hip-Hop, il y avait notamment que des battles. Et sur Normandie de Talent, il y avait que des artistes. Et là, on a fusionné les deux. Donc, on a les battles plus les animations.
1: Et il nous en dit plus sur le déroulé de cette journée du 30 mai où l'entrée est gratuite pour les moins de 6 ans et pour ceux qui participent au battle, et 10€ l'entrée par personne.
2: On va commencer à 11h avec les présélections. Donc on a déjà une centaine de participants qui sont déjà inscrits avec différentes écoles, donc l'école Artistes de Talent. Ensuite on a aussi l'école Savoir-Faire de Val-de-Reuil et l'école AF School Zoo de Louvre dans le 95. Et donc à 11h jusqu'à 12h30, il y aura les présélections. Et ensuite, il y aura une petite pause entre deux. Et on ouvrira les portes à 13h30. jusqu'à 14h30 et l'événement commencera à 14h30 et s'enchaînera en fait par la suite avec les battles, et entre chaque battle il y aura des animations, donc de 14h30 jusqu'à 16h30, et ensuite après 16h30 il y aura l'atelier graph, 16h30 jusqu'à 18h30, et entre deux il y aura l'atelier DJ. Pour cette année j'ai mis des rappeurs, des danseurs de différentes danses. Il y aura de la danse afro, il y aura du breakdance, il y aura de la K-pop et il y aura du hip-hop.
1: Et on retrouvera un atelier graph également qui cartonne tous les ans.
2: Parce qu'on m'a demandé l'année dernière, c'était dommage, parce que sur Hip-Hop de Talent, donc ça c'est la première édition il y a 2 ans, j'avais mis du graph et je l'avais enlevé donc l'année dernière, et on m'a beaucoup demandé justement cet atelier et j'ai décidé de le remettre. Et donc en fait c'est sur tirage au sort, donc le prix est de 2€. Et vous êtes tiré au sort, il y a 48 personnes qui sont sélectionnées et vous êtes accompagné par un professionnel qui s'appelle Antu.
1: Et puis des stands et des partenaires permettent la réalisation de Hip Hop Summer le 30 mai à l'espace Edmond-Lemoine de Gagny.
2: Merci à eux d'ailleurs, nos sponsors et partenaires. Donc les sponsors, on a le département de l'Eure, on a la mairie de Gagny, on a Audio System, on a Leclerc Sport Annette, le Crédit Agricole Normandie Seine. Ensuite, au niveau des partenaires, on a Crochet des Pirates, Association Savoir-Faire, AF Schools Go, Rings, Biroz, Ludo Pins, Otaku Tengoku, La Maison Otaku, One Park Vernon, BSC Digital, Antugraph, Video in the Box, Kera Photo, Sozo Prod, L3N, BOG Crew, Sackle, Krisa, Flo. Pour la restauration, il y aura les délices de Gagny qui sera de 11h jusqu'à 14h30. Et ensuite, il y a la buvette qui est ouverte toute la journée à partir de 11h.
1: Et Stéphane Marinkovic conclut avec la volonté de l'association d'organiser l'an prochain un événement spécifique sur le graph.
2: Vu qu'on peut en prendre que 48, on n'a que 2 heures devant nous, on ne pourra pas faire passer tout le monde. J'ai la volonté en fait de faire en fait un événement spécial graffiti et beatbox. Et de faire ça dans toute une journée, comme ça toutes les personnes peuvent profiter de l'atelier.
1: C'est la fin de ce journal. Excellente journée à l'écoute des programmes de BPM.
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1: Et bienvenue sur BPM, si vous venez de nous rejoindre, c'est l'heure de votre rubrique « Que se passe-t-il près de chez vous ?» L'association du GPRV organise son salon international d'art photographique patronné par la Fédération photographique de France, la Fédération internationale d'art photographique, la Photographic Society of America et la Global Photographic Union jusqu'au 17 mai à l'espace Philippe Auguste. C'est une exposition de photographies issues du monde entier et réalisée par des auteurs de haut niveau. L'exposition accueillera également des photographies historiques sur le thème « Photographes et métiers liés » en écho avec les commémorations nationales des 200 ans de la photographie, ainsi qu'une sélection de photographies des membres du GPRV sur le même thème. Et un vendredi par mois, le chef jardinier du musée des impressionnismes Giverny vous propose une visite guidée du jardin du musée. Entre promenades à la découverte des plantes et fleurs et astuces de jardinage, vous repartirez avec de nombreuses idées à mettre en pratique dans votre jardin. Rendez-vous le 15 mai à 16h30. C'est la fin de cette rubrique. Passez une excellente journée à l'écoute des programmes de BPM.
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1: Et bienvenue sur BPM si vous venez de nous rejoindre. C'est l'heure de votre rubrique « Que se passe-t-il près de chez vous ?». L'association Le Crochet a le plaisir de vous annoncer la 5e édition de son île aux merveilles, les 16 et 17 mai de 14h à 17h sur les bords de Seine à Vernon. En partenariat avec le réseau des médiathèques Seine-Normandie Agglomération, la ludothèque Au fil du jeu, l'association Lire et faire lire, la librairie Cerise et Moineaux, Carrefour, Vernon, vous y retrouverez des contes animés en musique, du Camille Shibai, le bateau pirate, découverte de la littérature jeunesse, des ateliers créatifs, des jeux en bois et des histoires qui voyagent en lecture audio. Pour entrer sur l'île, rien de plus simple, déguisez-vous en pirate ou ayez au moins un accessoire pirate. Les musiciens et chanteurs du Big Band du Conservatoire interprètent les grands classiques du jazz le 22 mai à 19h à la salle Viking de l'espace Philippe-Auguste de Vernon. Un temps festif autour d'un verre pour vous faire swinguer, bouger, chanter, avec en invité le Big Band de Franqueville-Saint-Pierre. L'entrée est gratuite pour tous. C'est la fin de cette rubrique. Passez une excellente journée à l'écoute des programmes de BPM.
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2: Bonjour et bienvenue dans votre rubrique emploi. On recherche un laveur ou une laveuse de vitres à Douin pour un CDI de 35 heures par semaine. Vos missions seront les suivantes: garantir la propreté des locaux chez le client, utiliser correctement les produits et outils fournis, ou encore respecter les protocoles d'hygiène et de sécurité. Pour plus de renseignements, consultez l'offre numéro 206 MMT sur le site internet www.francetravail.fr. Bonne continuation à l'écoute des programmes de BPM Vernon.

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1: Et vous écoutez BPM, c'est l'heure de vous parler cinéma. Aujourd'hui, nous allons vous parler d'un film à l'affiche de votre cinéma, Michael. Le film raconte l'histoire de Michael Jackson au-delà de la musique. Depuis la découverte d'un talent hors du commun en tant que leader des Jackson 5, jusqu'à l'artiste visionnaire dont l'ambition créative a alimenté une quête incessante pour devenir le plus grand artiste au monde.
2: Tu es sûr de toi. Tu es fort. Tu es magnifique. Tu es le plus grand artiste de tous les temps.
3: Il faut que je vous explique un truc. Dans la vie, soit on est un gagnant, soit on est un perdant. Vous avez envie de travailler à l'usine comme moi toute votre vie ?
4: Non, monsieur.
3: Ouais, ben moi, j'en ai aucune envie. Vous êtes prêt à vous battre ?
4: Oui, monsieur.
3: Plus fort, j'ai rien entendu. Vous êtes prêt à vous battre ?
4: Oui, monsieur.
5: On y va quand tu veux, Michael.
2: Vous savez ce que je veux ?
6: Vous voulez être la plus grande star du monde.
3: On doit capitaliser sur le succès de Michael. Parce que The Jackson Family, c'est la marque. C'est notre Coca-Cola. Et il faut qu'on commence à vendre. Alors, j'organise une série de concerts autour du monde. C'est que le début.
1: Et retrouvé au cinéma-théâtre de Vernon, C'est quoi l'amour ? Le diable s'habille en Prada 2, Michael ou encore Super Mario Galaxy. Excellente journée à l'écoute des programmes de BPM.
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1: Et vous écoutez BPM, c'est l'heure de votre rubrique « Que se passe-t-il près de chez vous ?» La seconde édition du Festival de musique baroque aux Andelys aura lieu jusqu'au 7 juin à la Collégiale Notre-Dame et au Centre paroissial des Andelys. Plongez au cœur de l'élégance et de l'émotion avec la deuxième édition du Festival de musique baroque des Andelys porté par l'association Les Amis des Orgues des Andelys. Cet événement célèbre la richesse du patrimoine musical des 16e et 17e siècles dans le cadre prestigieux de la Collégiale Notre-Dame et du Centre paroissial. Retrouvez toute la programmation sur la page LOASO de l'association Les Amis des Orgues des Andelys. Et puis après Sani l'Orgueilleux, l'association La Maison pour Tous vous invite à sa traditionnelle foire à tout le dimanche 17 mai. Que vous soyez chasseur de trésors ou que vous souhaitiez vider vos placards, c'est le rendez-vous convivial à ne pas manquer. Rendez-vous le dimanche 17 mai de 8h à 18h sur la place du village de Pressani-l'Orgueilleux. Tarif exposant 3€ le mètre linéaire avec un forfait avantageux 10€ les 4 mètres. C'est la fin de cette rubrique. Passez une excellente journée à l'écoute des programmes de BPM.
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0: 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Il est 20h.
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0: 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Il est minuit.
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